0: Mesdames et messieurs, voici un moment extraordinaire. Quand le jeune Harry est entré chez Fleury et Bott ce matin pour acheter mon autobiographie, moi, le magicien. Laquelle, entre parenthèses, fait actuellement sa 27e semaine en tête de la liste des best-sellers de la Gazette du Sorcier. Il ne se doutait pas qu'en fait, il repartirait avec la collection complète de mes ouvrages que je lui offre. Bien. Mesdames.
1: Harry, vite, donne-moi tous tes livres. Je vais les faire dédicacer. Attendez-moi tous dehors.

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2: C'est bien ce que je dis, on peut rien faire.

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Je voudrais parcourir le monde. Moi, je voudrais voir le monde danser, le voir marcher sur ses... 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Pieds.

0: D'abord, il faut mettre en marche les circuits temporels. Ce cadran te dit où tu vas, celui-ci où tu te trouves, et celui-là te dit d'où tu es parti. Ah. Tu programmes l'instant exact où tu veux aller sur ce clavier. Disons que tu as envie de voir la signature de la Déclaration d'Indépendance. Regarde. Ou alors d'assister à la naissance du Christ.
1: Tout le monde est là ? Ok, super. Voilà, approchez-vous là.

0: La première fois que j'ai mangé au restaurant.
1: La première fois que j'ai cuisiné avec maman. La première fois que j'ai réussi à marcher.
2: La première fois que j'ai mangé des frites.
3: La première fois que je suis tombée amoureuse.
4: La première fois que je suis allée à la mer.
5: La première fois que je me suis ouvert l'arcade sourcilière.
6: La première fois que je suis tombée dans la piscine.

0: Fouillez partout, vous autres! Nous recherchons trois hommes et un tonneau.
1: Astérix! Chut! J'ai un petit creux.
2: On n'a trouvé personne, des curions. Mais il y a plein de tonneaux.
0: On les confisque tous et on les emmène au palais.
1: Je me donne tant de mal pour avoir une cave convenable. Une cave de premier choix. Une cave, quoi. Et l'avoir vidée comme ça. Tu me fends le cœur. Tu entends, des curions? Tu me fends le cœur.

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0: poisson sort de la pipe. Les vagues sont un vrai régal. Là où il s'est caillé, il flippe à tourner dans leur bocal. Le bocal produit celle d'extase chez le copain cannibale. 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
1: il finira dans la poêle.
0: Oh non!

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pas être une étiquette politique. C'est un concept purement négatif. C'est un répertoire d'interdiction. Il n'y a rien de constructif.

0: danse du pont sur le palier, se déshabille en grand silence, puis monte l'escalier. Mais il avait bu un coup trop, et voilà aux surprises, c'était l'escalier du métro qu'il montait en chemise.
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0: lui dit-on à Brûle-Bourgoin. Là tout au moins y aura pas de témoin.
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cheval dans une île. Celui-là, c'est le cheval, qui vit tout seul, quelque part, très loin, dans une île. Il mange un peu d'herbe. Derrière lui, il y a un bateau. C'est le bateau sur lequel le cheval est venu. C'est le bateau sur lequel il va repartir. Ce n'est pas un cheval solitaire, il aime beaucoup la compagnie des autres chevaux. Tout seul, il s'ennuie, il voudrait faire quelque chose, être utile aux autres. Il continue à manger de l'herbe, et pendant qu'il mange, il pense à son grand projet. Son grand projet, c'est de retourner chez les chevaux, pour leur dire « il faut que cela change ». Et les chevaux demanderont « qu'est-ce qui doit changer ?» Et lui, il répondra « c'est notre vie qui doit changer. Elle est trop misérable, nous sommes trop malheureux, cela ne peut pas durer !» Mais les plus gros chevaux, les mieux nourris, ceux qui traînent les corbillards des grands de ce monde, les carrosses des rois et qui portent sur la tête un grand chapeau de paille de riz, voudront l'empêcher de parler et lui diront « de quoi te plains-tu, cheval? N'es-tu pas la plus noble conquête de l'homme ?» Et ils se moqueront de lui. Alors tous les autres chevaux, les pauvres traîneurs de camions, n'oseront pas donner leur avis. Mais lui, le cheval qui réfléchit dans l'île, il élèvera la voix. « S'il est vrai que je suis la plus noble conquête de l'homme, je ne veux pas être en reste avec lui. L'homme nous a comblés de cadeaux, mais l'homme a été trop généreux avec nous. L'homme nous a donné le fouet, l'homme nous a donné la cravache, les éperons, les œillères, les brancards. Il nous a mis du fer dans la bouche et du fer sous les pieds. C'était froid, mais il nous a marqués au fer rouge pour nous réchauffer. Pour moi, c'est fini. Il peut reprendre ses bijoux, qu'en pensez-vous ? Et pourquoi a-t-il écrit sérieusement et en grosses lettres sur les murs de ses écuries, sur les murs de ses casernes de cavalerie, sur les murs de ses abattoirs, de ses hippodromes et de ses boucheries hypophagiques « Soyez bons pour les animaux !» Avouez tout de même que c'est se moquer du monde des chevaux. Alors, tous les autres pauvres chevaux commenceront à comprendre, et tous ensemble, ils s'en iront trouver les hommes, et ils leur parleront très fort. Les chevaux, « Messieurs, nous voulons bien traîner vos voitures, vos charrues, faire vos courses et tout le travail, mais reconnaissons que c'est un service que nous vous rendons. Il faut nous en rendre aussi. Souvent, vous nous mangez quand nous sommes morts. Il n'y a rien à dire là-dessus si vous aimez ça. C'est comme pour le petit déjeuner du matin. Il y en a qui prennent de l'avoine au café au lit, d'autres de l'avoine au chocolat, chacun ses goûts. Mais souvent aussi, vous nous frappez. Et cela, ça ne doit plus se reproduire. De plus, nous voulons de l'avoine tous les jours. De l'eau fraîche tous les jours. Et puis des vacances. Et qu'on nous respecte. Nous sommes des chevaux, on n'est pas des bœufs. Brrr. Premier qui nous tape dessus... on le mord. Brrr. Deuxième qui nous tape dessus, on le tue. Voilà. Brrr. Et les hommes comprendront qu'ils ont été un peu forts. Ils deviendront plus raisonnables. Il rit, le cheval, en pensant à toutes les choses qui arriveront sûrement un jour. Il a envie de chanter, mais il est tout seul. Et il n'aime que chanter en chœur, alors il crie tout de même. « Vive la liberté !» Dans d'autres îles, d'autres chevaux l'entendent et ils crient à leur tour, de toute leur force, « Vive la liberté ! Vive la liberté !» Tous les hommes des îles et ceux du continent entendent des cris et se demandent ce que c'est. Puis ils se rassurent et disent, en haussant les épaules, « Ce n'est rien, c'est des chevaux !» Mais ils ne se doutent pas de ce que les chevaux leur préparent.

0: trouver son rythme, de marcher régulièrement. N'essayez surtout pas d'imiter les autres. Hein, non, non, non, si quelqu'un prend du retard, c'est pas un problème, on l'attendra. On n'est pas ici pour faire une compétition ou je ne sais quoi, on est ici pour profiter de la nature. D'accord? Un petit truc pour les bottines. Vous attaquez bien le sol avec votre talon, vous déroulez le pied et vous poussez avec la pointe.
1: On marche, quoi.
0: Hein?
1: Oui.

à ton chapeau. Bien sûr, si l'on ne se fonde que sur ce qui saute aux yeux, le vent semble une brute raffolant de nuire à tout le monde. Mais une attention profonde prouve que c'est chez les fâcheux qu'ils préfèrent choisir les victimes.

0: Un bœuf vit une grenouille qui lui sembla de fine taille. Lui qui était gros en tout comme 20 citrouilles, envieux, se tord, transpire et se travaille pour égaler l'animal en minceur, en disant
1: « Regardez bien ma sœur, est-ce assez, dites-moi, n'y suis-je point encore ?»«
2: Bah non quoi !»«
1: M'y voici donc ?»«
2: Mais alors pas du tout quoi !»«
1: M'y voilà ?»«
2: Vous êtes complètement toc-toc quoi !»
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0: fauteuil, je regardais le film à la télé. Un type nommé Jojo le Bouffi poursuivait la pauvre Suzy. Il la coince près de la scierie et très méchamment lui dit:
1: si tu me donnes pas ton hanche en moins de deux, je vais te couper en deux.
0: Puis il l'empoigna. Mais il la ficela. Il la mit sous la scie.

0: Bientôt, j'ai pris la deuxième chaîne, car un vieux schnock parlait. Charmante soirée, sur la deuxième chaîne, il passait le même navet. Près d'une cabane, Joe le bouffi coinçait la pauvre Suzy. Il lui disait
1: « Donne-moi ton manche et poupée ou je te transforme en purée !»
0: Puis il l'empoigna. « Mais la ficela ! » Il mit le feu à la dynamite.
2: «

0: j'ai repris la première chaîne. Et devant mes yeux hagards, se déroulait la même scène. Et Jojo le bouffi dans un sac fourré, Suzy disant:
1: donne-moi ton rancier boudin ou je vais te balancer sous le train.
0: Puis il l'empoigna et il la ficela.
2: Et alors?
0: Sur les rails, il la fit rouler.
2: Et alors?
0: Mais le train arrivait, les copains.
2: Et alors?

0: voulais vous parler de notre ami Gad Elmaleh, le gentleman cambrioleur. Il y a un internaute qui se fait appeler Copy Comic, qui épingle des humoristes français. Il poste des vidéos où d'un côté il y a les vannes de Gad Elmaleh et de l'autre les vannes originales, soi-disant volées. Et là, Gad a réagi. Il a fait une vidéo pour se défendre, déguisé en chouchou. Tu vois la vidéo, tu dis, c'est sûr, il a volé. Son argument de défense principal, c'est « Hey, j'ai 25 ans de carrière. » Voilà.
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0: cyprès, il n'y a que des prés.
1: Dans le midi, il y a des cyprès.
0: Oh oui.
1: Ça me déplaît,
0: hein?
1: Ça me déplaît.
0: Mais qu'est-ce que c'est qui te déplaît?
1: D'aller si loin, voir des cyprès. Bientôt,
0: oh.
1: C'est les vacances.
0: Ah, t'es malade.

0: Moi je voudrais aller pêcher.
1: Ah, moi j'aimerais mieux aller danser.
0: Faire du camping c'est amusant.
1: Oh, j'ai peur des guêpes et des serpents.
0: Oui mais faisons du nudisme intégral.
1: Oh, c'est un

0: En Suisse, c'est un peu lourd.
1: Où veux-tu qu'on aille aux Pays-Bas?
0: J'aime les hauts, mais pas les bas.
1: Alors grimpons sur le Simplon.
0: Je te dis non,
1: hein?
0: Je te dis non.
1: Tu me dis non pour le Simplon.
0: Dans le métro, c'est ma station.

0: sauvé.
1: Et il est mort. Noyé.
0: Hakuna Matata. What a wonderful phrase.

prêt pour la musique. Plein musical, amigos. Le gagnant aura le privilège de chanter pour le maestro en personne, Ernesto de la Cruz, à sa fiesta.

0: Allez, au lit.
1: Papa, tu me racontes une histoire?
0: Ok, bon. Alors, un conte de fées.
1: Ah non, pas un conte de fées, ça va être l'horreur.
0: Ah non, mais celui-là, il est très cool. T'inquiète.
1: Ah bon?

0: Il était une fois une jolie petite fille qui se promenait dans la forêt.
1: Ah oui, elle vient d'être abandonnée par ses parents, elle va mourir de faim, c'est classique.
0: Non, pas du tout. Elle se balade et marche d'un bon pas car il ne fait pas très chaud dans ce sous-bois.
1: Ah oui, elle va brûler ses allumettes pour se réchauffer mais finira par mourir de froid.
0: Mais non, figure-toi qu'elle se rend dans la joie et la bonne humeur chez ses grands-parents et...
1: Bien sûr. Et sa grand-mère est un loup déguisé, elle va se faire dévorer, c'est couru d'avance.
0: Absolument pas, tout va bien. Elle arrive à la porte de la demeure, une maison qu'elle adore.
1: Oui, parce qu'elle est en pain d'épices, sa baraque. Sauf que sa mamie est une sorcière et va la bouffer, c'est signé.
0: Oh.

0: Il toque à la porte et c'est son grand-père avec sa grosse barbe qui lui ouvre.
1: Oui, sa grosse barbe bleue, elle va découvrir les corps de ses précédentes épouses accrochées au mur, je connais.
0: N'importe quoi, l'autre. Non, non, elle découvre avec joie qu'autour de la table, ses deux sœurs sont présentes.
1: Ah oui, ses deux sœurs super méchantes qui l'humilient constamment et la font dormir dans le grenier, je
0: crois. Mais non, sa maman n'est pas là, mais il y a son cher et tendre papa également.
1: Oui, elle va prendre ses jambes à son cou parce que sa maman est morte et son père veut l'épouser.
0: Bah, ça m'aurait étonné, tiens. Non, sa maman...

0: dis donc, mon chou, là, c'est une obsession chez toi, non?
1: Non, mais...
0: Tu m'inquiètes.
1: Ce serait efficace, quoi, tu vois.
0: Va dormir.
2: Bon.

chiteuse, fichiteuse, zombacazom. Je vais vous demander toute votre attention. Préparons ensemble nos paquets. Rangeons les livres en premier. Allons. Wakati pakati wakati wak, abracadabra dabranak. Et voilà, et ce plus petit, vous tiendrez tous dans mon sac. Et j'y tous, mais j'y tous, mais j'y tous, même. Reste du jitonio. Cicéron reste.

convaincre. Bisous tous, mam. Presse citronium, presse botonium. Ah, mais non, c'est pas ça. Là. Mais ne vous bousculez pas, voyons, mais qu'est-ce qui arrive? Oh, il faut que je retrouve la formule. Voyons. Wokotipok. Ah, voilà, c'est ça. Wokotipokotipok, ramassons le bric-à-brac. Igitus, mam. Prestidigitonium. Igitus, mam. Prestidigitonium. Allons-y. Allez. 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

Sauras-tu poser ta voix, petit homme? Sauras-tu peser nos voix, petit frère? Je t'écoute, je t'adore, j'admire tes rêves, petit mais grand, tes faits et gestes concrets et lestes. Ils passent leur vie à décider pour nous, mais on sait tous les deux que tu peux braver ceux qui t'empêchent d'offrir tes rêves aux autres oiseaux. Tu le peux par l'amour, le partage et l'amour.

Mesdames et messieurs, ladies and gentlemen, welcome on board! Aimé, votre commandant, et son copilote Bernard sont ravis de vous accueillir à bord de la maison intercontinentale FONKY à destination aléatoire. Durant ce vol, nous survolerons les bourgs du fâcheux, la fosse vilaine, le graillon, gangrène velue, Mocheville et ville prison, avant de

话都说不来。À présent, je vais laisser les commandes à mon copilote Bernard qui va exécuter pour vous une série de ses plus belles voltiges. Looping, piqué, vol inversé, rien ne manque à Bernard dans son arsenal impressionnant de figures plus folles les unes que les autres.

Cette figure consiste en une descente brutale et contrôlée à 180 degrés dans la trajectoire du sol. À l'issue de celle-ci, nous redresserons l'appareil pour un atterrissage en douceur afin de rentrer à la maison pour l'heure de l'apéritif.

0: C'est quoi des ratiches?
1: Ben c'est des ratiches.
0: Ah d'accord.
2: Ce poulet du dimanche, il est de gauche. Cette finale en cinq manches, elle est de gauche.

0: les chocottes.
1: Bah, c'est des chocottes.
0: Ah, d'accord.
2: Ce poulet du dimanche, il est de gauche. Cette cousine à Villefranche, elle est de gauche.

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0: Tim.
1: Make your way.
2: Mais qu'est-ce que tu fais là, Pépito, là?
3: Si, seigneur.
2: Mais t'as mis des miettes partout, là. Oh! Non, mais... Hé hey! On t'a dit que c'était fini. Tu dégages, moi. Je veux plus te voir, hein. Tu sors du studio.
4: Binge. Je voulais te demander... Ça t'embête pas si on se tutoie?
5: Bah non, on se tutoie depuis 2 ans, mais...
4: Oui, bon, oui, en même temps, ça. Qu'est-ce que tu aurais envie de dire si c'était ton dernier album?
5: Waouh! Ouais, alors, si c'était mon dernier album, je pense que j'aurais envie de dire au public, rendez-vous demain au Café de la Plage pour fêter ça. Voilà, ça c'est... Alors, écoutez bien, attention tout le monde, demain, au Café de la Plage, on va boire un coup ensemble, et c'est Firmin qui paye. Allez.
4: Une énorme fête, super.
5: Voilà, soyez là.
4: Pense à prendre ton carnet de chèque, Firmin.
6: Hey, sur cet album, il y avait aussi des invités. Il y avait Claire Moulin à la trompette,
7: Pouette Pouette,
8: Vincent et Guillaume,
9: l'amitié est une force.
6: À la guitare, il y a eu Christophe Bastien
9: himself.
8: Il y avait aussi la grande chorale de la Crevette d'Acier.
10: Hello.
6: Mais n'oublions pas, à l'harmonica, Damien Tartamella est venu faire les voix, les chœurs, la seule et unique Caroline Pascal.
10: Ouais.
8: Il y avait aussi Chloé Lacan.
11: Hey, salut.
6: Et le grand orchestre philharmonique. Qu'aurait été cet album sans les incontournables Maggie Roland, qui nous vient du groupe Alex et sa guitare.
12: Et enfin, au son, l'unique, le seul, l'immense Michel Prin.
13: Non, c'est Stéphane.
5: T'es sûr?
13: Oui.
4: Oh là là.
5: Ah, c'est la boulette.
4: Bon, enchaîne.
5: Stéphane Prin.
4: Yahoo.
5: Oui. Bravo, Stéphane.

Les premiers ânes. Autrefois, les ânes étaient tout à fait sauvages, c'est-à-dire qu'ils mangeaient quand ils avaient faim, qu'ils buvaient quand ils avaient soif et qu'ils couraient dans l'herbe quand ça leur faisait plaisir. Quelquefois, un lion venait qui mangeait un âne, alors tous les autres ânes se sauvaient en criant comme des ânes, mais le lendemain, ils n'y pensaient plus et recommençaient à braire, à boire, à manger, à courir, à dormir. En somme, sauf les jours où le lion venait, tout marchait assez bien. Un jour, les rois de la création, c'est comme ça que les hommes aiment à s'appeler entre eux, arrivèrent dans le pays des ânes. Et les ânes, très contents de voir du nouveau monde, galopèrent à la rencontre des hommes. Les ânes, ils parlent en galopant. Ah, ce sont de drôles d'animaux blêmes. Ils marchent à deux pattes, leurs oreilles sont très petites, ils sont pas beaux, mais il faut tout de même leur faire une petite réception. C'est la moindre des choses. Et les ânes font les drôles, ils se roulent dans l'herbe en agitant les pattes, ils chantent la chanson des ânes, et puis, histoire de rire, ils poussent les hommes pour les faire un tout petit peu tomber par terre. Mais l'homme n'aime pas beaucoup la plaisanterie quand ce n'est pas lui qui plaisante. Et il n'y a pas 5 minutes que les rois de la création sont dans le pays des ânes, que tous les ânes sont

serrés comme des saucissons. Tous, sauf le plus jeune, le plus tendre. Celui-là, mis à mort et rôti à la broche avec autour de lui les hommes le couteau à la main. L'âne cuit à point, les hommes commencent à manger et font une grimace de mauvaise humeur. Puis jettent leur couteau par terre. L'un des hommes, il parle tout seul. « Ça ne vaut pas le bœuf, ça ne vaut pas le bœuf, ça ne vaut pas le bœuf !» Un autre. « Ce n'est pas bon, j'aime mieux le mouton. » Un autre. « Oh, oh, oh, oh, que c'est mauvais !» Et il pleure. Et les ânes captifs, voyant pleurer l'homme, pensent que c'est le remords qui lui tire les larmes. « On va nous laisser partir, » pensent les ânes. Mais les hommes se lèvent et parlent tous ensemble en faisant de grands gestes. Cœur des hommes. Ces animaux ne sont pas bons à manger. Leurs cris sont désagréables. Leurs oreilles ridiculement longues. Ils sont sûrement stupides et ne savent ni lire, ni compter. Nous les appellerons des ânes. Parce que tel est notre bon plaisir et ils porteront nos paquets. C'est nous qui sommes les rois. En avant! Et les hommes emmenèrent les ânes.

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Même chose pour les pattes arrière. Ah, qu'on est bien sur le dos bien étalé.

vois, à côté, c'est du pipi de chat. 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

0: On ne regarde pas les cadeaux de Noël.
1: Je veux juste vérifier le bilan carbone de tout ce que t'as acheté.
0: Non, ma chérie, non.
2: Si elle veut vérifier le bilan carbone.
0: Denis. Tu fais quoi avec ton téléphone, Salomé?
1: Je vérifie si tout ce que t'as acheté est bien écoulé avec mon application Balance ton pollueur.
2: Tu peux y aller.
1: Et voilà. Transport en bateau jusqu'en France et en camion jusqu'ici. Bilan carbone catastrophique, tu peux le ramener.
2: Mais non, mais attends, mais c'est pour Tiffen, c'est un automasseur, ça lui faisait super plaisir. En plus, je pouvais pas deviner, il y a marqué éco-responsable sur l'étiquette.
1: Tu le ramènes.
3: Qu'est-ce que c'est que ce truc-là?
2: Alors ça, c'est un presse-égouttoir à tofu artisanal.
1: Et voilà, nul aussi. A parcouru 3500 km depuis le Japon.
2: C'est une machine à tofu.
1: Tu le ramènes.
0: Non, Salomé, on va pas rapporter tous les cadeaux au magasin.
1: S'ils sont pourris, si.
0: Non, ma chérie, mais... on va pas faire ça.
1: Chut. Comment osez-vous? Les gens de votre génération, vous ferez mieux de vous taire maintenant. On vous a assez entendu.
2: Bon, d'accord.
0: Non, pas d'accord.

0: Papa. Papa.
1: Qu'est-ce que tu fais là à cette heure-ci, ma puce?
0: Mais j'arrive pas à dormir, je fais des cauchemars.
1: Allez, viens, je vais te raconter un petit secret.

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0: pied.
1: Le tyrannosaure Rex.
0: Au pied.
2: Son cerveau est dans la queue, mais quand même il est très nerveux.
1: Le tyrannosaure Rex.
0: Au pied.

0: Le tyrannosaure Rex au pied.
1: Le tyrannosaure Rex
0: au pied.
1: Le tyrannosaure Rex
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0: le problème.
1: Ça se voit. Alors dites-moi, Trésor, est-ce parce que c'est un groupe heureux que des amis, il en a peu?

0: pour époux Christophe, pour le meilleur et pour le pire.
1: Qu'est-ce que vous faites?
0: Je vous marie.
2: Et hop, 14h.

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0: Non, non, non. Non, vous voyez, je les préfère avec 50 plus. Ensuite, très distingué, Jean-Paul Newman. Et puis surtout, avec les tempes légèrement dégarnies.
1: Alors là, ma chérie, écoute...
2: Non, moi, je vais vous paraître un peu vieux jeu, mais malgré mon passé mouvementé. Mais je les aime grands, exagérément musclés, et surtout le cheveu blanc et en brosse.
1: Eh ouais, le nazi, quoi. Allez, ferait chier de me répondre, c'est une espèce de pétasse.
0: Non, mais ça va pas bien derrière.
2: Il a un malaise, le peignoir.
1: Ça tape, là, hein, d'un coup. J'aime baigner.

0: Allô, allô, Martin, quelle nouvelle? Ma jument grise, morte aujourd'hui? Expliquez-moi, cocher fidèle, comment cela s'est-il produit?
1: Cela n'est rien, madame la marquise, cela n'est rien, tout va très bien. Pourtant il faut que l'on vous dise, on déplore un tout petit rien. Et la pairie, dans l'incendie, qui détruisit vos écuries. Mais à part ça, madame la marquise, tout va très bien, tout va très bien.
0: Allô, allô, Pascal, quelle nouvelle? Mes écuries

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0: Bonjour, madame, monsieur. Je m'appelle Russell et je suis un explorateur de la tribu des Wapiti, section 54, 12e campement. Avez-vous besoin que je vous rende un service aujourd'hui, monsieur ?
1: Non.
0: Je peux vous aider à traverser la rue ?
1: Non.
0: Je peux vous aider à traverser votre jardin ?
1: Non.
0: Alors, je peux vous aider à traverser votre couloir ?
1: Non.
0: Mais il faut bien que vous aidez à traverser quelque chose,
1: non ? Non, je n'ai besoin de rien.

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1: Mais c'est marrant, mon pauvre vieux. 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
0: C'est pas difficile. Allez, on va voir.
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3: Joyeux Noël, Martinet.
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0: l'enfant est entré. Il m'a tendu un morceau de papier griffonné. J'ai essuyé mes mains sur mon tablier. Je l'ai lu. Et voici ce qu'il disait.
1: Pour avoir fait mon lit toute la semaine, 3 francs. Pour avoir été aux commissions, 1 franc. Pour avoir surveillé le bébé pendant que toi tu allais aux commissions, 1 franc 25. Pour avoir descendu la corbeille à papier, 75 centimes. Pour avoir remonté la corbeille à papier, 1 franc et 10 centimes. Pour avoir arrosé les fleurs sur le balcon, 25 centimes. Total, 9 francs et 85 centimes.
0: Je l'ai regardé. Il se tortillait en mâchant son crayon. Et une foule de souvenirs sont revenus à ma mémoire. Alors j'ai pris son crayon, j'ai retourné la feuille, et voilà ce que j'ai écrit.

0: Quand il avait fini de lire, il avait un gros chagrin dans les yeux. Il a levé la tête et a dit
1: « Maman, je t'aime très beaucoup. »
0: Il a repris son papier, l'a retourné, et en grosses, grosses lettres,

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0: vous savez, j'en mets toujours un peu pour épicer mes feuilles de mâche.
1: Ah bah
0: mais
1: oui,
0: c'est meilleur comme ça. Parce que, entre nous, il n'y a rien de mieux que les pistaches.

0: Elle m'a dit:
1: hélas, ma pauvre amie, j'en ai mangé une ce midi.
0: Oh.
1: Vous savez, très cher, je fais un pot-au-feu. Mais j'ai une recette secrète que je cache.
0: Ah oui?
1: Elle est fameuse à 7000 lieues. C'est le potache.

0: J'ai une question.
1: Bah tiens.
0: Comment on choisit si on est droite ou de gauche?
1: Ça dépend de ta sensibilité.
0: J'ai une question.
1: Bah tiens.
0: C'est quoi ma sensibilité?
1: Ta sensibilité, c'est les choses qui te font de l'effet. Les choses qui te plaisent, qui te font rigoler ou qui te font pleurer. C'est ça, ta sensibilité.
0: Moi, ce qui me fait de l'effet, c'est les trucs phosphorescents. C'est le moment où ça s'éteint dans la salle, avant un spectacle ou avant un film. C'est les guirlandes, les feux d'artifice, le trajet du métro en plein air quand la nuit tombe.
1: J'ai une question.
0: Bah tiens.
1: Ta sensibilité, c'est plutôt la nuit que le jour?
0: Oui, c'est plutôt la nuit, ma sensibilité.
1: Ta sensibilité, c'est plutôt de penser beaucoup aux choses avant qu'elles aient eu lieu? Ta sensibilité, c'est plutôt d'aimer le moment où on prépare une fête? On accroche des guirlandes, on gonfle des ballons? Encore plus que le vrai moment de la fête?
0: C'est ça, oui.
1: Ben, c'est une sensibilité de gauche.
0: C'est quand on gonfle des ballons, la sensibilité de gauche?
1: Non, c'est quand on a une attirance pour les choses mélancoliques. Qu'on aime bien avant les choses, après les choses, mais un petit peu moins pendant les choses.
0: C'est bien ce que je disais, c'est quand on gonfle des ballons alors.
1: C'est ça, c'est quand on gonfle des ballons avant la fête, et puis après quand tout le monde est parti, quand on ramasse les serpentins, quand quelqu'un dit c'était bien, tout le monde avait l'air content. Tiens, il y a quelqu'un qui a oublié son écharpe sur le canapé, ça doit être Simon. La sensibilité, c'est quand on a une petite idée de qui a pu oublier son écharpe sur le canapé.

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1: Bonjour.
0: 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Ouais. 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

0: Audrey, surtout ne te vexe pas. Comment une adolescente devient-elle mécanicien en chef dans une expédition d'une telle envergure ?
1: J'ai repris le garage de mon père à sa retraite. C'est rigolo, parce que lui, il a toujours voulu des garçons. Un fils mécanicien pour le garage, un autre pour être champion de boxe. Pas de chance, il a eu moi et ma sœur.
0: Et alors ? Qu'est-ce qu'elle fait, ta sœur ?
1: Elle a 24 ans et elle combat pour le titre le mois prochain. Et moi, je mets des sous de côté pour ouvrir un deuxième garage avec mon père.
0: On a oublié son pyjama, Madame Placard ?
2: Je dors à poil.
3: Tiens, attrape. Elle est somnambule.
4: Dès les premières mesures de l'orchestre, la salle retient son souffle. Une musique rythmée et entêtante emplit progressivement le théâtre. J'ai l'impression de voyager à bord d'un train, murmure Léo à l'oreille de Bella. Il s'enfonce dans son siège et ferme les yeux pour se laisser conduire.

C'est triste quand même de ne pas reconnaître son enfant. Hein? Il ne faut pas de physionomiste. Il me semble que si j'avais un enfant, moi je le reconnaîtrais. À condition qu'il me ressemble, naturellement.

c'est triste quand même. Elle avait plus de crayons. Forcément, elle se baladait avec son panier à découvert, n'est-ce pas? Alors, le vagabond, lui, il passait à côté de son panier, n'est-ce pas? Alors, avec sa main, alors, hop, il a pris tous ses crayons. Comme ça, elle n'en avait plus. C'est vrai qu'elle n'en avait pas besoin, puisqu'elle n'en vendait jamais, mais quand même. Un marchand de crayons, en gros, lui dit, viens chez moi, mon enfant. Je t'en ferai voir des beaux. Je ne te demanderai pas d'argent. Ce fut un drôle de marché, car c'était un drôle de marchand. Et elle l'a senti passer, car elle en a eu un enfant. C'est triste quand même d'abuser d'une inconnue comme ça. C'est vrai qu'elle était faible aussi. C'est pas parce qu'il disait qu'il avait qu'il était. Enfin, elle avait un enfant, quoi. Elle avait bonne mine. Si seulement elle avait une mine de crayon. Mais non, mais c'est ça qui la minait. Alors, elle l'a abandonné, son enfant. Puis qu'est-ce qu'elle a fait plus tard, cet enfant? Elle vendait des cartes postales, puis aussi des crayons. Car sa destinée fatale, c'était de vendre.

0: Celle-ci est une poudre très fine, très transparente et totalement anallergique.
1: Elle sent bizarre, cette poudre, vous ne trouvez pas?
0: Ça m'étonnerait.
1: Je demande pardon. Vous voyez, elle est poivrée, hein?

Allez, on va faire appel à la mémoire collective et retrouver dans nos souvenirs tout ce qui a vécu et qui peut vivre encore, ici et maintenant. Souviens-toi du bidet, de Johnny Hallyday, le bon vieux Minitel, les cassettes vidéo, le smartphone tectonique, le téléphone filaire, le moulin à café, la blouse de l'écolier, la machine à vapeur.

0: Bon, alors, mon petit chou, là, qu'est-ce que tu veux faire quand tu seras grand?
1: Moi, quand je serai grand, je serai un vampire.
0: Ah bon? Et c'est une bonne situation, ça, vampire?
1: Bien sûr,

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1: Sûr, sûr, y a toujours pire.
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0: Encore ?
1: Oui, un tout petit coup.
0: Ah, tu me fous la trouille. Bon, bah, un dernier, avant que le jour se lève, alors.
2: Nous sommes les cinq muses, déesses des arts et proclamatrices de héros. Héros comme Hercule.
3: Ah.

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0: commencez par voler la forêt aux sangliers, puis vous les transformez en monstres. Et maintenant vous fabriquez des armes mortelles. Vous n'en avez pas assez de semer partout la terreur et la haine?
1: Oui, c'est moi qui ai tiré cette balle. Je suis navré de toutes les souffrances que tu as endurées. Cet imbécile de cochon. Ce n'est pas toi qui l'aurais dû maudire, c'est moi. Que t'arrive-t-il, mon garçon? Mon bras droit voudrait-il me tuer?
0: Le gauche le ferait aussi si cela pouvait rompre le maléfice. Je crains que ça ne suffise pas à mettre fin à toutes ces tueries.
1: Non, il faudrait nous abattre tous pour que la paix règne ici.
2: Je marche seul.

0: Mais regarde les gens. D'un bout du champ à l'autre, ils courent. Après quoi, je te le demande, hein? Crevés comme moi, ils sont le soir. Ils s'endorment fatigués et ils se réveillent plus fatigués encore. Et ça continue. Et ça n'en finit pas de durer d'être pareil. Oh, il y a un moment. Je sais pas, moi, mais. Je sais bien que c'est pas ça, quoi. Dis donc, son chien. Pareil qu'on condamne des gars aux travaux forcés. Travaux forcés, je connais. Pourtant, j'ai rien fait, moi.
1: Hein?
0: Bouge pas comme ça, tu me fatigues.
1: Hein?
0: Et tu me rappelles quelqu'un.

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Il est malade, Nazim Hikmet. Pour ne pas prendre froid, par ce jour de grand vent, il va. La poitrine enveloppée de journée, dans la neige humide, qui est comme un journal elle-même, grise et bruissante. La neige bruit. Bruissent les feuilles du journal. Sur la poitrine du poète, bruissent les événements, les feuilles.

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0: Je m'habille, on y va!
1: Attends un petit peu, tu es déjà tout habillée, on va y aller. Mais avant ça, j'ai quelque chose de très important à te dire. J'aurais voulu que ton cœur se solidifie encore avant de te lâcher dans la nature. Chaque battement de ton cœur est un petit miracle. C'est fragile, ce bricolage.
2: Je sais.
1: Il y a 3 règles que tu ne devras jamais oublier.
2: Ne pas toucher à mes aiguilles, je sais aussi.
1: Oui, mais aussi maîtriser ta colère. Et la 3e, celle dont je ne t'ai jamais parlé, est la plus importante. Tu ne devras jamais, au grand jamais, tomber amoureux. C'est pourquoi je redoute tant le moment de t'emmener en ville.
2: C'est tout.
1: Tu en mourrais sur le champ. Tu ne supporteras jamais la charge émotionnelle et physique que provoque l'amour.
2: Je sais, mon cœur ressemble à un jouet, mais on ne doit pas jouer avec.
1: Je ne plaisante pas, Jack.
2: Oh, mais comment veux-tu que je tombe amoureux? Je ne sais même pas ce que c'est, là.

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0: La compilation des chanteurs inconnus. Pour la première fois, que des chanteurs pas connus du tout. Il ne chante que la fin de ses chansons. C'est Jean-Michel Lafin.
1: Elle m'a dit que c'est pour la vie, avec sa mère et puis son père.
0: La compilation des chanteurs inconnus. Il aime boire et chanter. C'est Jean-Michel Torché.